0: Thank you.
1: Where's Ekno? On se rend compte, quand on écoute ça, c'est qu'en fait vous êtes plus célèbre pour votre côté technoïde, initiateur de la French Touch, que par le punk rock des Stinky Toys finalement.
2: Oui, probablement, bien sûr, bien sûr. C'est-à-dire que ben, le genre Stinky Toys, c'était du groupe de rock hyper sauvage, qui sont les trucs qu'on fait à 18 ans, ce qui est normal. Et puis après, évidemment, en ce qui me concerne, j'ai fait tout de suite autre chose, qui était un peu passé pour des trucs de martiens
1: à l'époque.
2: À ce moment-là, où il y avait beaucoup d'électronique, mais avec un fond comme ça un peu guitaristique.
1: Mmh. C'est très, très en avance finalement.
2: Ouais, ouais, mais c'est plutôt un inconvénient, hein, ça.
1: Ouais. Et oui. Alors aujourd'hui, vous sortez un album qui s'appelle Tant de temps, que la presse spécialisée salue comme du grand Jacquenot. Rock et Folk a dit un album pop ultime et hors du temps.
2: Bah ouais, bah, je suis ravi qu'ils disent ça, parce que c'est un peu le but du jeu. Moi, je voulais faire un truc, comment dire, un peu hors norme et justement hors du temps, c'est-à-dire hors de la mode, des sons à la mode, ou du système de mixage qui est très formaté qu'il y a actuellement. Je voulais faire juste des pures chansons qui soient un plaisir, quoi.
1: Premier single, c'est ça.
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